0: 엑스플로한테 하고 오래 갔어요.
1: 누구?
0: Il y a vraiment pas pris pour ça, on est pris pour le froid, on est pris pour la glace, on est pris pour tout.